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Il propose la valse du troisième âge par Jean-Désiré Bailly, son orchestre, ses chanteurs.

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0: Eh bien, je sens que je vais avoir un générique tout à fait alternatif aujourd'hui parce que ça ne démarre pas, sans doute un coup de chaleur qui fait que je ne peux pas lancer mon Never Gonna Let Go des Allergies. Tant pis pour vous, pas de générique aujourd'hui. C'est pas parce qu'il n'y a pas de générique qu'il n'y a pas d'émission. Sans doute des méfaits de la chaleur insoutenable. J'espère que vous pouvez vous en adapter. De toute façon, on n'a pas le choix. On fait comme on peut. Nous sommes le 23 juin 2026. Il est 13h03 et c'est donc le 12h30 du mat qui commence à l'heure. Et aujourd'hui, c'est une émission spéciale parce que nous allons parler d'un endroit qu'on connaît très bien, nous, à la radio, parce qu'on l'a occupé pendant de nombreuses décennies, de 82 à 2025, pour être très précis. C'est le centre social de Kerango, qui est situé à Kerango, on le connaît bien, et centre social qui fête ses 50 ans. Et dans ce cadre-là, il y a toute une série d'animations qui sont proposées, notamment le 27 juin. Et parmi ces activités, il y a aussi une belle expo photo dont on va parler aujourd'hui avec nos invités. Nous accueillons Nathalie, bonjour.
1: Bonjour.
0: Bienvenue ici à la radio. Et Laurent, directeur du centre social.
2: Bonjour.
0: Voilà, bienvenue sur Fréquence Une. Ça me fait bizarre de ne pas avoir de générique pour une fois. Enfin bon, c'est comme ça, 50 ans, et ouais, c'est dingue, impossible quand même pour nous de ne pas pouvoir relater, vous inviter pour venir parler de cet anniversaire, tant nous on a fait partie des murs pendant de très très très très longues années, rue Franchet d'Espéré. Et puis cette expo, Nathalie, alors cette expo, tu l'as imaginée, tu l'as créée justement avec cet objectif de cet anniversaire de ses 50 ans, ou c'était un projet que tu avais déjà en date avant ?
1: Alors du coup, le projet a commencé avant, donc à l'origine c'était en 2022, j'ai fait un projet qui s'intitulait les 204. En fait, j'étais avec l'association Pluie d'Images et qui venait s'installer au 204 rue Anatole France, et je me suis amusée à faire 204 portraits de 204 personnes qui habitaient autour du 204. Et vu que c'était le centre social de Kerango était dans mon périmètre, j'ai passé pas mal de temps à Kerango. J'ai rencontré déjà quelques habitants, les gens du centre social, et ils m'ont raconté plein d'histoires. Je me suis dit, c'est passionnant. Et à ce moment-là, du coup, le centre social commençait déjà à imaginer les 50 ans. Et avec Laurent et puis l'équipe, on s'est dit, ça pourrait être sympa de poursuivre effectivement
0: l'aventure.
1: C'est ça.
0: Et on en arrive à ce Kerango dans la lumière.
1: Tout à fait, Kerango dans la lumière.
0: Et tu as été photographié, tu étais à la rencontre un petit peu de tous les acteurs, enfin tous les gens qui vivent et qui font ce quartier de Kerango. Alors tout autant des commerçants, des retraités, des familles, des habitants, des bénévoles du centre social, c'est des gens qui sont là depuis très longtemps, des gens arrivés plus récemment. Comment ça s'est fait, cette sélection, mais comment tu en es arrivé à faire ce choix dans les portraits? Ça a été compliqué ou pas?
1: Alors du coup, là, je suis arrivée, on s'était fixé 70 portraits. J'en ai fait 73, que j'arrivais plus à m'arrêter. Et comment ça s'est passé, la rencontre? Bon, au départ, c'était effectivement avec le centre social, c'était les salariés, les bénévoles. Et puis après, le centre social m'a conseillé d'aller voir des personnes, qui m'ont conseillé d'aller voir des personnes. Et j'ai passé beaucoup de temps à me promener dans Kerango, à rencontrer des gens, à papoter. Et puis après, de fil en aiguille, je suis arrivée, oui, à 73 portraits, mais il y a plus de personnes parce qu'il y a des photos, enfin, comme vous par exemple, la mutine, il y a toi et Aurélie qui êtes dessus. Et effectivement, il y a plus de, je crois, plus de 80 personnes que j'ai photographiées, mais je suis hyper frustrée, j'ai envie de continuer, parce que voilà, c'est pas exhaustif, quoi. J'ai envie de dire, la richesse de Kerango est telle que c'est pas du tout exhaustif, et ouais, une envie de continuer.
0: Parce que je me dis, faire des photos, c'est une chose, mais il y a aussi la rencontre avec les gens que tu vas photographier. Ça prend du temps. Est-ce qu'il y a un temps nécessaire à la fois pour expliquer le projet, mais aussi du coup peut-être parler avec ces différentes personnes qui se sont fait photographier, de leur vie, de leur parcours, de leur rapport aussi à Kerango?
1: Oui, effectivement, c'est un projet justement qui a pris du temps, et c'est ça qui est chouette. C'est pour ça que je pense qu'il a vraiment du sens. C'est parce que j'ai pris le temps de rencontrer les gens, de parler avec eux, d'échanger. Alors parfois, je faisais souvent la première rencontre. Après, fixer un premier rendez-vous pour faire l'entretien. Des fois, ils étaient motivés pour faire la photo tout de suite après, donc on la faisait. Mais d'autres fois, non, c'était encore un autre rendez-vous. Et puis, il y a des personnes, notamment, il y a Clémentine qui habite depuis 57 ans à Kerango.
0: Waouh, plus non, c'est plus ancien que le comité d'animation, alors. Oui. Incroyable.
1: Ouais. Et du coup, Clémentine, j'ai mis 2 ans à la convaincre. Mais je voulais absolument qu'elle soit dans cette expo parce que voilà, 57 ans dans ce quartier, je trouvais que c'était tellement représentatif. Elle me disait, oh, mais non, moi, il n'y a pas d'intérêt à ce que je sois dans l'expo. Je me disais, si, totalement, quoi. Donc voilà, des fois, ça a pris beaucoup de temps et c'était tellement riche. Ouais. Ouais.
0: Alors, ce qui est aussi intéressant, c'est que ces portraits, ils ne vont pas être visibles en lieu clos, mais on va les retrouver sur les murs.
1: Du coup, c'était vraiment l'idée avec Laurent depuis le début. Au départ, on avait rêvé de mettre sur les murs du centre social.
2: Ouais. Ça camoufle un peu la misère.
0: Oui.
1: Voilà. Donc effectivement, c'était ça l'objectif à la base. En fait, il y a un souci avec l'amiante et on ne pouvait pas faire. C'était, voilà. Et après, on s'est dit, ben, il faut qu'on mette sur les murs des immeubles de Kerango. Et on a eu l'autorisation avec BMH.
2: Ouais.
1: Qui effectivement tout de suite a soutenu le projet. Et donc là, les affiches, qui sont des grandes affiches, il faut le préciser, c'est 115 par 145.
0: Ah oui.
1: Ouais, c'est des beaux portraits pour des belles personnes. Et donc, ils vont être collés dans 16 endroits comme ça du quartier. Donc comme ça, les gens pourront aussi déambuler dans le quartier, découvrir un peu ce quartier qui n'est pas toujours très connu. Et ils pourront admirer ces portraits sur ces 16 emplacements. Quoi.
0: Ça va rester en place combien de temps, cette exposition?
1: Alors, l'objectif, c'est d'aller jusqu'au mois de septembre, puisque la ville de Brest souhaiterait que ce soit aussi dans les journées du patrimoine.
0: Ah oui, exact. 11 ouais. Septembre, c'est, je ne sais plus quelle date c'est.
1: 21 septembre
0: bon, autour quelque chose comme
1: ouais,
0: ça.
1: Voilà, autour du 20 septembre. Donc voilà. Et puis, ben, si, parce que vu que c'est du collage, si jamais une partie des collés, ben, on recollera. Et voilà, ce sera là jusqu'à mi-septembre, quoi, à peu près.
0: Avec un visuel pour cette expo aussi, où tu mets en avant ben, ces tours, ces bâtiments qu'on connaît bien quand on fréquente Kerango.
1: Ah oui, c'est clair. Mais en fait, il y a des endroits que moi je trouve très beaux à Kerango. Enfin, franchement, c'est un lieu qu'on se dit à chaque fois que c'est un lieu qui mérite d'être connu parce qu'il y a des jolis endroits. Il y a le super parc avec vue sur la mer, le super jardin bleu avec vue sur la mer. Et il y a effectivement ben, des tours et des fois il y a de la lumière qui vient dessus et ça fait des beaux clichés aussi. Ouais.
0: Alors, cette exposition, on l'a compris, rentre dans ce cadre des 50 ans du comité d'animation du centre social de Kerango. Il y a une grosse fête qui est prévue ce samedi en journée et en soirée. Hein. Ça va vraiment occuper tout l'espace avec plein de choses au programme. On va avoir l'occasion avec toi, Laurent, de détailler tout ça. Mais peut-être, en quelques mots, ben, revenir sur ce centre social de Kerango hein, qui est déjà un grand papy, tu le disais, ce bâtiment qui mérite et qui mériterait plus que tout d'être refait, d'avoir une nouvelle jeunesse, d'être pimpé. J'espère que ce sont des choses qui vont arriver. Toi, tu y es depuis combien de temps à la direction?
2: Depuis 2015.
0: 2015.
2: Ouais.
0: Donc t'as pas connu avant, mais est-ce qu'on t'en avait un petit peu fait des échos?
2: Bah, je connaissais un petit peu avec les collègues qui bossaient là. On a toujours des réunions inter-centres ou inter-équipements. Je connaissais des bénévoles aussi, comme la famille Caro, etc. Ou Marie Von Huguin, que j'avais rencontré sur d'autres lieux, d'autres temps d'animation. Donc, Kerango, je connaissais quand même un petit peu, et ne serait-ce que par rapport au pardon de Kerango, où j'étais venu aussi, quand il y avait des travaux en 2001 dans le centre social,
0: tout
2: il y avait une inauguration. Donc, j'étais venu aussi pour voir un petit peu, et puis pour voir les collègues quoi, des autres centres sociaux.
0: C'est vrai qu'il y a eu ces travaux, je me rappelle en 2001, nous on avait déménagé du sous-sol, on était parti à l'étage le temps des travaux pour ensuite réintégrer la cave. Je m'en rappelle bien. Quels sont les temps forts selon toi? Est-ce qu'il y a des temps vraiment marquants si on retrace un petit peu ces décennies du centre social?
2: Bah non, là on fêterait plutôt un peu tout ce qui est éducation populaire, tout ce qui est militantisme, tout ce qui est bénévolat. Moi je trouve que
0: un petit
2: c'est
0: peu
2: ça
0: dans,
2: qui...
0: dans l'esprit aussi de l'année des 90 ans du Front Populaire.
2: C'est exactement ça. Moi je voudrais vraiment fêter les gens qui se mettent au service de leur quartier et vraiment qui, bah, on dit un centre social c'est pour et par les habitants et vraiment ça c'est des gens qui se sont battus. On a trouvé des comptes rendus d'analyse sur tout ce qui se passe en France, jeunesse, les services qui manquent. Ce sont les habitants qui ont porté ça auprès de la mairie notamment et de la CAF. Et c'est eux qui, c'est grâce à eux depuis 50 ans qu'il y a des services comme ça, un équipement de proximité avec plein de services, enfance, jeunesse, famille, lien social, isolement, précarité, tous ces sujets, ou mobilité actuellement aussi. Tous ces sujets-là, c'est porté par les habitants. Enfin, c'est pas un service public qui se pose là, c'est vraiment porté à bout de bras. C'est ça qu'on veut fêter, en fait, 50 ans de centaines de milliers de bénévoles, parce que c'est des milliers. J'étais en train de réfléchir à ça dans la voiture, je me dis, mais c'est des... On
3: bah
2: a
3: oui,
2: 150, évidemment. 200 par an depuis 50 ans, c'est énorme. Et ça va de l'accompagnement scolaire. Souvent, on voit le plus visible, c'est les administrateurs, les gens du bureau. Mais l'accompagnement scolaire, on ne les voit jamais. Ils sont là. Maintenant, il y a le français langue étrangère. C'est pareil, ils sont très discrets. Et Nathalie a pris des rendez-vous avec des gens. Elle a découvert, parce qu'elle ne les voyait pas. Elle voyait moi, qui était très présent, et puis d'autres. Mais elle a pu découvrir à travers des portraits. C'est des gens qui sont très discrets, qui donnent un coup de main à la communauté. On parle de collectif, de citoyenneté, etc. C'est des bien grands mots, mais eux, ils le font à Kerango de façon discrète. C'est vrai que c'est très méconnu, Kerango, parce que c'est pas sur les routes passantes. Et pourtant, ils sont vraiment le symbole même de l'éducation populaire ou du front populaire, enfin, à l'époque. Mais c'est ça qu'on veut vraiment fêter, mettre l'accent sur tous ceux qui ont mis en œuvre, qui se sont démenés pour leur quartier. Et puis, ça a changé la... les habitants ont changé, la population a changé, et pourtant, quand on demande un coup de main, ils sont présents, là, tous. Peu importe d'où ils viennent et combien de temps ils ont vécu, ils sont présents et ils seront toujours présents. J'ai l'impression que c'est sans fin.
3: Alors, j'imagine que toutes les associations et les bénévoles qui, tels des fourmis, agissent toute l'année dans le centre social et à travers le comité d'animation, sont mobilisées et sont partie prenante pour cette belle fête du 27.
2: Depuis quelques mois déjà, mais ils occupent même jusqu'au samedi, etc. Enfin, il faut plus les freiner qu'autre chose, parce que c'est vraiment une fourmilière, c'est énorme. Et il y en a partout, dans tout le centre, partout. Ben, pour tous la restauration, il y a 50 personnes qui bossent.
3: Ah ouais.
2: Sur scène, il y aura plus d'une centaine d'artistes qui vont venir. Donc il y a la coordination de la scène, il y a tout ce qui est animation, activité. Il faut qu'on propose de 0 à 100 ans des activités pour tous.
3: Alors concrètement, ça va se passer dedans, dehors, partout, dans tout le quartier ?
2: Beaucoup dehors, parce qu'on espère le beau temps et qu'il faut réoccuper l'espace public. On parle beaucoup de Kerango.
3: Je crois que le beau temps est annoncé le 27.
2: Normalement, le beau temps est annoncé, peut-être un peu moins chaud, donc c'est parfait.
3: Ouais.
2: C'est vraiment parfait pour nous. Donc, du coup, le but, c'est quand même de redonner à voir ce qu'on sait faire dans le quartier, en général. Donc, il y aura beaucoup dehors. Voilà, une scène, une cafétéria, c'est une mini-scène. Il y aura des jeux pour les enfants, etc. Et à l'intérieur, il y aura plutôt l'expo photo. Pour les archives, fournies par les archives municipales notamment, mais pas que, on avait aussi des archives. Il y aura un film sur Kerango, Kerango de 98,
3: d'accord,
2: qu'on va diffuser. Il y aura une expo de maquettes, parce que le club maquette, ça fait plus de 40 ans qu'ils sont là, Patrick Pastorel notamment, donc il y aura une trentaine d'expos de bateaux. Et puis à l'extérieur, sur tous les pignons d'immeubles, c'est sur les pignons, il y aura donc l'expo photo, plus un espace où il y aura de la danse. Un peu de tout type de danse, un autre espace où il y aura une scène avec, il y aura aussi bien des chants de marins, de la danse bretonne, que de la danse africaine, que les gens sur des...
3: À l'image du quartier.
2: À l'image du quartier, en fait, c'est une diversité des pays du monde, et puis voilà, donc ça sera dedans et dehors.
3: Tu savais, toi, Nathalie, que pendant de très nombreuses années, il y avait eu un club photo à Kerango ?
1: Mais oui, tout à fait. Ouais, je savais. Et puis, j'ai même su qu'ils se sont débarrassés de leur labo, comme ça, à un moment donné. Je me dis, c'est fou.
3: Bah, moi, je me rappelle.
2: c'est moi qui ai dit, on ne va pas garder ça. Ouais, j'ai besoin de place.
3: Ouais,
2: on n'a que 2000 mètres carrés.
3: Je me rappelle voir cet espace avec le matériel qui était complètement inutilisé.
2: Totalement.
3: C'était Bill, notamment, qui en faisait partie de ce club photo. Comme quoi, les activités, aussi, elles ont évolué avec le temps, avec les périodes. Du coup, on va bien s'amuser. Évidemment, tout ça, c'est gratuit, c'est ouvert à toutes et à tous. Le principal, évidemment, c'est que ce n'est pas réservé aux habitantes et aux habitants de Kerango, même si j'imagine que vous espérez qu'ils soient mobilisés en masse pour cette journée du 27, mais c'est aussi ouvert à tous les Brestoises et tous les Brestois. Tu parlais d'un quartier qui est méconnu, d'un quartier qui est un peu isolé, c'est vrai, d'un quartier qui est un peu coupé niveau mobilité. C'est un travail que vous menez depuis déjà de plusieurs années pour lutter contre ça, parce que c'est une mesure d'isolement et de fait de précarisation. Alors justement, c'est ça, l'idée c'est de rassembler le plus grand nombre de Brestois et de Brestois possible autour de cet événement.
2: Le but du jeu, c'est qu'ils découvrent la pépite qu'est Kerango au cœur de la ville de Brest. on est à un quart d'heure à pied du Batiam. On a sur la plaine de Kerango, on a une vue sur mer, on a des places de parking partout.
3: C'est vrai,
2: on est carrément à l'inverse de ce qui se passe à Brest. Et vraiment,
3: la place de parking gratuite, tiens à signaler.
2: Donc du coup, non, c'est vraiment une pépite à découvrir. Et puis vraiment avec des espaces verts. Enfin, il y a tout ce qu'il faut vraiment pour que ce soit un beau quartier. Mais sauf que les gens n'y passent pas. Et donc des événements comme ça, le but du jeu, c'est de dire, venez voir un petit peu déjà la richesse des associations, des bénévoles, de tout ce qu'on propose. Ils découvraient aussi le lieu, voilà. Et puis partez de la rue Anatole France où on passe et puis on monte et on s'arrête pas. Mais on fait un petit crochet et vous pouvez vous installer. Effectivement, il y a des espaces belvédères où on a une vue magnifique sur la rade. Enfin...
3: C'est quoi ? C'est un peu comme un appel du pied aux habitants et aux habitantes de se réapproprier leur quartier ?
2: C'est aux habitants de se réapproprier le quartier, l'espace public. C'est aux autres Brestois de profiter d'un... Vraiment, on a le jardin de Carbone qui est juste derrière, à 100 mètres. Enfin, du coup, il passe à Carbone, il passe sur la rue de la Corniche, il passe rue Adalfrance, et puis il passe pas à Kerango, ils évitent, alors que c'est vraiment un lieu à vivre et à profiter, vraiment au calme, et on peut y venir à pied, en vélo, enfin... Voilà, donc c'est vraiment pour tout le monde de se réapproprier ce lieu, ou s'approprier le lieu pour beaucoup de Brestois qui ne sont jamais allés, même s'ils vivent depuis des dizaines d'années à Brest, ils sont jamais passés à Kerango. Donc là, c'est l'occasion, il y a plein d'activités à faire, il y a plein d'artistes à voir, dont une délégation réunionnaise qui vient spécialement pendant une dizaine de jours, donc avec les associations de lutte contre les violences intrafamiliales, mais aussi ils ont amené dans leur bagage des artistes, et ceux qui font la soirée. Donc
3: si placé sous le signe du Sega Maloya ?
2: Je ne sais pas, mais sans doute si tu le dis. Voilà, hein, je note pas, mais c'est vrai que
3: parce que je vois qu'il y a Restauration du Monde, donc j'imagine qu'on aura peut-être aussi des petites spécialités réunionnaises.
2: Il y aura peut-être des rougail saucisses.
3: Hein,
2: effectivement, c'est sûr même. mais on aura aussi des kebabs grillés qui viennent d'Iran, on aura du poulet yassa du Sénégal, on aura donc des rougail saucisses porc ou poulet, voilà, de la Réunion, on aura aussi des menus vegan, mais de Saint-Martin. Ah. Voilà, donc, et puis tout ce qui est Pilaos et Bayotte, Comore, etc.
3: Mais oui, parce que, on a ces gens qui sont originaires de ces pays, de ces îles, hein, qui sont présents,
2: ouais,
3: et qui vivent à Kerango et qui s'impliquent et qui donc participent à cette belle fête. J'en passe un coucou d'ailleurs, j'ai comme une petite. Je me rappelle, moi, de ces samoussa qu'on commandait régulière, qui sont excellents.
2: Il y aura des samoussas et des galettes saucisses, bien sûr.
3: Eh ben,
2: on
3: n'est
2: pas la Bretagne, évidemment. Donc, voilà.
3: Évidemment. Plein d'animations, tu le disais aussi, c'est pour les petits et pour les plus grands. Il y en aura pour tout le monde, donc on peut vraiment venir en famille, enfants, il y aura des encadrements assurés par... comment ça fonctionne ?
2: Il y a un espace petite enfance, vraiment. Non, le but, c'est que ce soit familial. Hein,
3: d'accord.
2: Du coup, il y a des espaces pour les enfants, voilà, même pour les jeunes, des espaces petite enfance avec la médiathèque, ludothèque qui sont mobilisés là-dessus, espace motricité. Du coup, sur scène, donc, il y aura des chants de marins, il y aura du théâtre d'impro un petit peu, ils viendront à midi un peu faire un peu le bazar. Il y aura donc la danse et des percus sénégalaises. Il y aura donc des locaux aussi, Harold, Iwan, Emel, qui viendront aussi faire des petits showcases. Il y aura notre groupe de guitare, on a un cours de guitare, donc ils viendront aussi faire un petit showcase. Il y aura Mojo Time qui va venir, La Fierté des Nôtres,
3: si vous
2: connaissez, donc ils viendront aussi faire quelques solos de breakdance. Voilà, Marin d'Iroise à 18h. Parce qu'ils sont très connus. Et puis le Bleniadur, je ne sais pas si vous connaissez, mais c'est de la danse bretonne, qui viendront aussi. Donc il y aura à chaque fois la densité, ils font de la danse aussi. Donc en fait, il y aura systématiquement un peu de la danse quelque part, et puis ensuite la scène qui reprend le dessus. Et puis ensuite, il y aura les gens sur Echasse qui vont venir, des spectaculaires tout le temps.
3: Et entre deux performances, on peut aller donc regarder ces portraits, donc plus de 70 portraits en taille géante affichés sur les murs du quartier. Tu le disais que c'est... Alors forcément, on regarde des têtes qu'on se dit « Ah, mais ça je connais, ça me parle », et puis d'autres pas du tout. Et pourtant, ce sont des gens du quartier.
1: Exactement, c'est vrai que j'ai essayé, et je pense que je suis arrivée à montrer la diversité en fait de ce quartier, parce qu'autant on peut avoir effectivement la famille Caro, qui est investie depuis très longtemps sur Kerango et qui sont toujours présents, Serge et Georges, on les voit toujours donner un coup de main au centre social. Et puis à côté de ça, on peut avoir Zara qui est arrivée en France depuis un peu moins d'un an et qui apprend le français avec les cours de français langue étrangère et qui donne un coup de main justement aussi pour la cuisine. Donc c'est la richesse de Kerango, c'est ça, c'est effectivement des habitants historiques, des bénévoles bénévoles hyper engagés, parce que, enfin, moi je fais juste un petit aparté par rapport à l'expo, mais je voulais souligner tout le travail fait par les salariés et puis les bénévoles de Kirango, parce que là c'est une journée, mais qui déjà ça demandait beaucoup de travail, et à côté de ça ils continuent à faire toutes leurs activités qui sont énormes, quoi. Enfin, au quotidien, tout ce qui se passe à Kirango, au centre social, tant qu'on n'y est pas, on se rend pas compte, en fait. Donc voilà, je trouve que c'est il m'impressionne à Kirango.
4: On a le téléphone qui sonne.
1: Ah oui.
3: Allô. Allô.
5: Allô.
3: Oui, allô.
5: Allô.
3: Vous m'entendez?
5: Oui, allô.
3: Je vous entends, hein.
5: Vous m'entendez?
3: Allô. Il y a un écho là. Allô. Bon, ça n'a pas l'air de... Allô. Bon, ça n'a pas l'air de fonctionner, hein. Bon, on va raccrocher, je ne sais pas ce que c'était. Je sens que mon matériel est aléatoire aujourd'hui. C'est très bizarre, hein. Depuis tout à l'heure, là.
1: C'est la canicule.
3: La musique, je ne sais pas, faudra réessayer le téléphone. Ah ben, ça réessaye. Allô, bonjour. Bon, ça, j'abandonne. En plus, j'ai un écho, là. Je ne sais pas ce que c'est. C'est quelqu'un qui doit avoir son téléphone débranché, qui l'a mis sur le haut-parleur ou quelque chose comme ça. Voilà. En tout cas, rendez-vous est pris donc le 27 pour fêter ses 50 ans du comité d'animation avec plein d'activités. Je tente une dernière fois et après, je raccroche. Ah bah ça raccrochait bien.
4: Ah, voilà, comme ça c'est réglé au moins. Donc du coup, je voulais moi revenir faire un aparté par rapport à l'exposition photo, c'est-à-dire que Nathalie a effectivement pris le temps de rencontrer les gens et d'écouter un peu leur histoire. Qu'est-ce que c'était pour eux, Kirango?
3: Oui, c'est pas juste une photo.
4: Et donc c'est pas juste une photo, et donc on a l'ambition, là il fallait pour le 50 ans fêter ça et puis marquer le coup, donc une expo sous quelle forme. Bah, c'était mieux qu'on emmène Kirango effectivement. La ville ou le contrat de ville ou la CAF, ils nous soutiennent, conseil départemental, ils nous soutiennent au quotidien, ils nous soutiendront encore là-dessus. BMH donc a accepté tout de suite qu'on mette ça, mais le but c'est qu'on aille plus loin, c'est-à-dire que
3: elle a collecté
4: un bouquin. Évidemment, voilà. Un carnet de voyage. 50 ans de vie, d'histoire à travers Kirango. Donc le but du jeu, c'est un peu comme Titouan Lamazou. Moi, j'ai souvenir de ces carnets de voyage. Et moi, je voudrais vraiment qu'on ait les photos, on ait les quelques paroles que tu as pu entendre et écouter et collecter. Et puis après aussi des croquis de à la façon de Titouan Lamazou. Je voudrais vraiment faire un passeport qui reste. Qu'un patrimoine immatériel, un peu comme on est là-dessus, mais vraiment un patrimoine matériel avec un vrai passeport. Donc, ça sera la deuxième étape.
3: Tu vas être obligé d'aller voir Christophe Niosek pour un petit mot en préambule. Lui qui répétait dans les sous-sols du centre social dans sa jeunesse.
4: D'ailleurs, je lance un appel parce que j'ai pas trouvé son adresse. Et donc, du coup, il est invité, bien sûr, à 19h, s'il peut pas venir autrement. Mais autrement, c'est 11h, 23h30. Mais s'il peut venir à 19h,
3: je vais
4: pour
3: te
4: venir
3: ça.
4: Prendre un... un petit cocktail de bienvenue et puis voilà, cool, donc ouais. C'est vrai que j'ai eu Eliane qui pourra pas être présente, Eliane Pallier, l'ancienne directrice qui a fait plus de 20 ans dans la structure, mais bon, c'est vrai qu'il y a quelques personnalités, on essaie de trouver voilà, à l'époque on n'avait pas spécialement le mail qui reste au numéro de téléphone, donc je lance un appel à tous les anciens aussi qu'on n'a pas pu malheureusement contacter parce que ils ont déménagé, parce que à l'époque on n'avait pas les mails, parce qu'on n'a pas le numéro de téléphone. Ils sont vraiment tous invités. On est désolé si on a pu oublier des gens, mais vraiment les anciens salariés, acteurs, même les salariés des équipements, enfin des autres institutions, hein, que ce soit la ville, la CAF, le conseil départemental, tous les gens qui ont pu intervenir, ils sont invités. Tous les anciens bénévoles aussi, toutes les anciennes associations, ils sont invités. Tous les anciens salariés, tous les anciens, enfin, tout le monde est vraiment invité, et on a pu oublier des gens parce que on a des centaines et centaines de listes de diffusion là, mais. On s'est raté, c'est certain. Donc, ils voudront bien nous expliquer. Donc, à commencer par Mr. Christophe Miossec, qui est bien entendu un des symboles du pardon de Kirango, de la fête des Yannick et de Kirango.
3: Enfin, tout à fait. L'appel est passé, l'appel est lancé. Donc, pour venir se souvenir, venir partir. On n'est pas du tout dans le côté mémoire et souvenir, on est aussi pour se projeter. Est-ce que toi, en tant que directeur du centre social, toi, Nathalie, les gens que tu as rencontrés dans le quartier, est-ce que vous voyez justement des nouvelles têtes? Comment ça se passe? Est-ce qu'il y a des nouveaux habitants qui arrivent à Kirango? Est-ce que c'est un quartier où il y a beaucoup de turnover, où on a aussi beaucoup de gens qui sont là depuis 57 ans, comme Clémentine. C'est quoi un petit peu le... Comment ça se...
1: Bah moi, ce que les personnes que j'ai rencontrées, c'est très très varié. C'est vraiment, comme je te disais, oui, des fidèles qui reviennent, et même certains qui ont déménagé mais qui reviennent pour les activités ou qui reviennent pour être bénévoles, ça se voit là. Et puis à côté de ça, tu as toute une nouvelle population qui arrive et qui cherche à s'intégrer en faisant des activités, en étant bénévole aussi. Et tout ça, ça fait un vrai vivre ensemble, parce que c'est vrai que c'est des mots qu'on entend des fois et ça a pas vraiment, des fois ça perd un peu de son sens. Mais là, quand vous êtes au cœur du centre social, vous vivez ça vraiment en vrai, quoi, je veux dire. Et c'est plus des mots. Et en plus, ça se fait d'une façon, moi, ça m'a épaté, parce que c'est naturel. Et on est au-delà des discours politiques, vous savez, des fois, voilà, il faut vivre ensemble, il faut machin. Et là, en fait, tous ceux qui se retrouvent au centre social, ils font ça de façon tout à fait normale, et tout se passe bien, en fait. Enfin, je trouve, je trouve que c'est impressionnant.
4: C'est la notion d'accueil. Souvent, on parle d'accueil aussi. Effectivement, nous, la notion d'accueil, c'est n'importe qui peut venir au centre social. Nous, on accueille les gens comme ils sont, et s'ils n'ont pas de demande, bah, ils viennent dire bonjour. C'est vachement sympa. Donc, c'est juste ça. Donc, on accueille les gens comme ils sont. Et puis, par contre, après, une fois qu'ils sont dedans, si on peut trouver des compétences, des savoir-faire, des choses comme ça, on va s'en saisir. Et c'est ça qui fait un peu le jeu, c'est-à-dire que ça donne une place à chacun et tout le monde trouve sa place. Donc c'est ça l'esprit, et à partir de là, ça va tout seul. Après, c'est les gens qui proposent des choses. Hein. Enfin, nous, on surfe simplement sur les envies. Bien sûr, on regarde ce qu'il y a comme besoin. Là, on parlait du français à l'étranger, bien sûr qu'on a bien vu que on parle d'intégration, d'insertion. Ouais, mais on va commencer par, du coup, apprendre le français si les gens veulent s'installer en France. Il y a des bases, hein. C'est comme la mobilité, bah ouais, mais pour le boulot, des choses comme ça, même pour les jeunes, les moins jeunes, bah, le permis de conduire, c'est pas mal, donc bah, bossons là-dessus aussi. Enfin, il y a des choses qui sont un peu des évidences, on bosse sur des évidences et on les rend un peu pragmatiques, et pas que dans les discours. Donc, concernant la population qui arrive, le problème qu'on a, c'est il y a un problème dans l'espace public. Hein, vous êtes personne, tout le monde est au courant que sur l'espace public, il y a des problèmes de trafic, de drogue un peu partout.
3: Ce n'est pas limité qu'à Kérango.
4: Mais par contre, en termes de politique de peuplement, c'est compliqué. Parce que du coup, les gens, avec l'image que ça renvoie pour l'instant,
3: négative,
4: ils ont du mal à accepter. Donc, il y a quand même Brest Métropole, plus Habitat, plus la ville, ils font vraiment un gros travail pour justement inciter les gens avec enfants à revenir, pour que l'école de Kérango, les effectifs remontent, c'est génial. Donc l'école de La Pointe aussi, donc ça veut dire que le collège, donc ça veut dire que on reprend vie, mais faut toujours être attentif et vigilant. Donc on attend bien sûr des travaux, on parlait du centre, mais plus globalement sur l'espace public, il va y avoir des petits travaux d'esplanade, de parvis devant le centre. Il y a des travaux de rénovation qui vont commencer à être entamés un peu avec BMH, pour se mettre au l'habitat. Donc, on espère qu'on va être vraiment au cœur des projets des institutions. Ben pour remettre un peu d'éclat et de voilà, donc il y a une beauté intérieure. Il y avait des termes de Havan qui avait dit ça.
1: C'est Havan qui a dit Kérango, c'est gris à l'extérieur, mais il y a des couleurs à l'intérieur. Et j'ai trouvé ça, donc Havan était un bénévole en fait du centre social, et j'ai trouvé ça hyper juste. Donc c'est une des phrases que j'ai gardée pour son affiche.
3: Il y a combien d'habitants sur Kérango? On a une idée?
4: Sur Kérango, intramuros, 1250 à peu près.
3: Ah, c'est un gros petit village.
4: C'est un gros petit village, ouais.
1: C'est un village, mais c'est vrai que ce terme, il est souvent revenu quand je faisais mes entretiens, et c'est ça en fait, il y a vraiment une vie de village avec des petits commerces où les gens se croisent pour aller acheter leur pain, et vraiment une vie de village avec au centre. Il n'y a pas une église, il y a un centre social.
3: Ouais. C'est vrai que ça aussi, tu parlais des commerces, c'est important parce que il y a. Bon, allez, je vais faire mon discours de vieux, mais il y a, je ne sais pas, quand j'ai commencé à la radio, c'est-à-dire dans 2000 à peu près, il y avait évidemment plus de commerces qu'il n'y a maintenant, mais il y a encore 3-4 ans, il y en avait beaucoup moins que ce qu'il y en a aujourd'hui. Donc on est plutôt dans une phase ascendante, qui est plutôt aussi de bon augure et un bon signe. Et c'était un petit peu le sens aussi de mon propos, de parler de réappropriation du quartier par les habitantes et les habitants. Ça passe aussi par ça, c'est s'installer là, développer des activités, enfin faire vivre ce village pas de façon autonome, parce que justement il faut surtout pas, mais vraiment aussi montrer ben, que qu'il y ait une dynamique forte, quoi.
4: Oui, complètement.
1: Pardon. J'y vais. C'est vrai qu'à un moment donné, à Kerango, en fait, la boulangerie a fermé, le bar, le Django a fermé, et c'était un vrai crève-cœur, en fait, pour tout le monde, parce qu'on sait à quel point ce genre de lieu, c'est très important dans un quartier. Et là, la boulangerie était reprise. Il y a Cindy qui a repris le Django et qui a ouvert le Telia. Et là, ben voilà, effectivement, c'est hyper agréable de voir des gens qui vont au bar et qui vont sur la terrasse. Et c'est vrai que ça fonctionne vraiment.
3: Moi, j'ai
1: bien
3: connu la poissonnerie, les deux bistrots.
4: Mais maintenant, il y a aussi la pharmacie, le Carrefour Express, avec qui on va depuis longtemps. Il y a un kebab qui vient de s'installer.
3: Ah, c'est vrai, super.
4: Hein. Ouais, juste à côté du Telia. Et donc, c'est vrai qu'on bosse très bien avec Amoury, le responsable du Carrefour Express, ou avec le pharmacien qui a repris. Et du coup, c'est vraiment les meilleurs relais, en fait. C'est vraiment des lieux dits de quartier, c'est des services aux proximités. Mais c'est aussi quand on a un souci, quelque chose, qu'on a des nouvelles à demander ou un message à faire passer, on va voir les commerçants. En général, c'est eux qui nous disent, on suit quelque chose, ils savent venir nous chercher en disant, lui, il s'est isolé. Ben voilà. Et c'est à partir de là, c'est des relais comme les gardiens de BMH, c'est des super relais de quartier, comme les aides à domicile, comme les cabinets infirmiers, ou les portages de voilà. Il y a plein de réseaux, on parle d'isolement, il y a aussi plein de relais. Les commerçants, en premier lieu, font la vie de quartier, sont des lieux de vie de quartier et sont des meilleurs relais, des personnes de confiance et qui peuvent nous introduire auprès de certains qui ont du mal avec la vie sociale.
3: Et c'est aussi une belle occasion de leur rendre hommage et de les fêter et de participer à cette fête à l'occasion donc de ces 50 ans du comité d'animation du centre social. Donc ce samedi, à partir de 11h, c'est jusqu'à 23h30. Donc, on a une belle longue fin de matinée, journée, soirée, avec énormément d'animation. Si on a cité pas mal, mais on le rappelle, il y a de la musique, beaucoup, il y a de la danse.
4: Beaucoup.
3: Les expos, des films d'archives, il y a au moins deux expos différentes. L'expo de Nathalie sur les murs avec ses plus de 70 portraits d'acteurs, de gens du quartier qu'on connaît ou qu'on ne connaît pas. C'est ça le principe. Ça va être très très chouette. Ton accroche, elle est faite déjà ou tu l'as fait
1: Alors non, j'avais prévu de faire ça demain. Mais demain, je crois qu'il va faire très très chaud et je ne veux pas tuer mes colleurs et mes colleuses. Donc du coup, on a décalé à jeudi et vendredi soir. Mais ça va le faire. On est des pros du collège, donc ça va le faire. Il ne faut pas qu'il y ait un orage.
3: Non, c'est pas prévu.
1: Non, en plus, je suis hyper confiante. Je ne sais pas, c'est marrant. Je ne suis même pas stressée, là.
4: Inconsciente, même.
1: Je crois que c'est ça, en fait. Je ne me rends pas compte. Non, mais ça va le faire. On est assez nombreux. Ça va être cool. Et puis voilà, tout va bien se passer.
4: Ouais. Et un moment fort aussi, juste pour revenir, c'est 19h. On a invité les invitations, même pour les anciens. On a dit à tout le monde, venez au moins à 19h pour le cocktail qu'on offrira. Et c'est là qu'on risque d'avoir aussi, si les gens n'ont pas le temps ou si problème de déplacement pour les plus anciens, au moins s'ils peuvent venir à 19h aux alentours, il y a bien sûr les discours des élus, que ce soit associatifs et municipaux et autres, ou de la CAF. Et par contre, si vraiment ils veulent retrouver des gens, c'est entre 18 et 20 heures, c'est sûr que là, ils vont voir des anciens, des anciennes, des anciennes gloires. Et s'ils ne peuvent pas venir la journée, au moins qu'ils viennent à 19h. Et puis après, on va réussir à les faire en sorte qu'ils mangent sur place, parce qu'avec tout ce qu'on propose,
3: Ouais, il y a de quoi passer moment. Exactement. Et pour le coup, il n'y aura peut-être pas assez de places de parking, alors prenez les mobilités
4: souples et douces.
3: Venez...
4: Ils appellent, on ira les chercher avec le fourgon. Si vraiment on en arrive... Si on est là, c'est génial. Ça va être un pur plaisir d'aller les chercher.
3: Et en tout cas, je vous souhaite une très belle fête du côté de Kerango. Et puis, cette expo qui sera en place tout l'été aussi. Donc si on ne peut vraiment pas venir samedi, on peut venir se balader dans le quartier n'importe quand.
1: Pardon, du coup, je te coupe. Ça ne se fait pas à la radio. Je suis passée trop... Et donc du coup, on voulait aussi après organiser des visites, mais ça sera dans un second temps. On fera des moments où on pourra visiter avec...
3: Donc on passera par le centre social.
1: On va communiquer ça ensuite.
3: Merci beaucoup d'être venu nous présenter ces 50 ans de Kerango. C'est le 27. Et une petite pause musicale et après on va parler d'un open air proposé par Connexion avec Juliette, notre deuxième invitée du jour. La pause musicale, c'est une nouveauté, c'est Bodega avec All Inside Aquarium. J'espère que ça va fonctionner le son, parce qu'autrement je vais être vraiment malheureux.

0: Petite nouveauté à l'instant avec Bodega qu'on avait pu voir, je crois, du côté des Trans il y a bien longtemps et puis peut-être même ailleurs. Un nouvel album qui sortira le 9 novembre prochain, c'était le morceau All Inside Aquarium et c'était plutôt pas mal. Nous sommes dans l'aquarium de Fréquence Mutine et après avoir parlé de Kerango avec nos invités des 50 ans du comité d'animation le 27, on va rester sur cette date du 27 juin avec Juliette qui vient nous présenter, coucou, tu viens nous présenter cet open air que vous organisez avec Connexion du côté des jardins Rosenbaum, 38 rue du Moulin à Poudre, à Brest, je ne sais même pas où c'est.
1: Mais en fait, ce jardin est totalement secret et c'est bien dommage parce qu'il est vraiment super et il est vraiment fait pour faire une fête et il est vraiment au top. Alors, vous pouvez y accéder en effet par la rue du Moulin à Poudre, hein, c'est juste derrière la clinique Pasteur en fait, pour ceux qui connaissent. Mais vous pouvez aussi y accéder par le quartier de Lanrédec, donc en descendant tout simplement du Crous, des facs, du boulevard Le Gorgeux.
0: Ah ouais, donc c'est pas très très loin
1: mais
0: d'ici.
1: Mais oui, c'est tout près d'ici oui. En fait. Il est caché ce parc, mais il est très accessible. Donc vous pouvez y aller par le bus numéro 12, autrement si vous venez vraiment de loin. Mais autrement, vous pouvez, quand vous êtes place Albert 1er, là vraiment, mais juste au bord du pont, là côté fac, hein, vous avez 3 ou 4 escaliers qui descendent. Et là, vous arrivez dans le haut de ce jardin, en fait, par la rue Marcel Sambat. On mettra des pancartes, bien sûr.
0: Et comment vous êtes tombé sur ce lieu magique?
1: Alors ça, c'est notre GG qui fait partie de Connexion, qui connaissait ce parc, ce jardin, parce qu'il faut dire jardin. Et notamment Moussette aussi qui est un petit peu la spécialiste des explorations de parcs de Brest parce qu'il y en a un paquet en fait qu'on connaît pas forcément et donc voilà, je suis allée le voir un coup toute seule par curiosité et j'ai dit ah bah oui non mais c'est sûr qu'il faut qu'on fasse un truc là, ça va être trop bien. Et puis après on a lancé le projet là tous ensemble, on a vraiment une belle énergie, tout est fait pour que ça se passe trop bien, donc il faut venir, donc c'est gratuit,
0: la météo va top,
1: voilà c'est ça. C'est gratuit, on a un plateau donc, de musique électronique presque 100% féminin.
0: Mais oui.
1: Avec des figures locales comme Iron Madden, hein, qui bosse à Astro, qui fait partie de Connexion depuis toujours, je pense. Voilà, avec laquelle j'ai déjà joué en tant qu'ultraviolette aussi au Vauban. Voilà. Il y a Noémie, donc DJ Far West. Qui a joué aussi, bah, notamment là, à la Fête de la Bretagne, à Fortress, elle l'a joué avec Mathilde, et puis voilà, ils étaient trois, je ne sais plus l'autre. Voilà, il y a Dory aussi qui fait partie de Connexion, qui a un jeu énergique, hein, voilà. Ensuite, il y a un truc qu'il faut vraiment pas louper, c'est Sprott Dimanche.
0: C'est quoi? C'est un cours d'aérobic, c'est ça?
1: Ouais, c'est de l'aérobic en musique. Donc Sprott, c'est un anagramme de sport, hein, voilà. Et non, mais c'est franchement à mourir de rire.

0: est assez assez percutant, assez sombre aussi parfois. Voilà, que vous dire de plus, allez voir sur les réseaux Paulette Sauvage. On est vraiment très très heureux de l'accueillir.
1: Qui a déjà joué à Astropolis en 2018.
0: Ah bah écoute, merci pour ce rappel.
1: Il me semble bien.
0: C'est possible.
1: Parce
0: c'est
1: que
0: fort
1: si
0: possible.
1: On va sur le SoundCloud de Paulette Sauvage, on peut aller réécouter ce que nous avait proposé au cabaret Vauban à cette occasion.
0: Ah, c'était à Vauban. Ok,
1: voilà.
0: Super.
1: C'était il y a donc 7 ans. Et donc, elle revient sur ces terres brestoises pour cette belle... On parle pas de soirée, on parle de journée.
0: Alors, c'est toujours journée-soirée. C'est ça, on est parti sur l'horaire de 14h à 20h. Mais il est possible qu'on déborde un tout petit peu. Je pense que jusqu'à 21h, on sera sur site et qu'il y aura la bonne ambiance. Il y aura un food truck pour ceux qui ont faim. Il y a un petit food truck de crêpes super bonne. Voilà, il y a des animations avec Captain Payette que vous avez vu à peu près toutes les manifestations, je pense, culturelles locales, notamment Astro, Fortress. Donc c'est une animatrice de hula hoop, de bulles géantes. Et là, elle vient avec un atelier spécialement sur la thématique du cheveu, parce que vous avez vu, on avait fait un petit jeu de mots avec
1: Open Hair.
0: Voilà. Ouais. Et donc elle va...
1: Il y a donc un salon de coiffure
0: provisoire,
1: peut-être.
0: Tout à fait, salon de coiffure, en tout cas de crépage de chignon, enfin on va voir, on va improviser un peu tout ça, des perruques et tout, et donc Captain Payette, elle va faire des diadèmes avec les enfants, voilà.
1: Donc, ah, trop cool.
0: Mais oui, trop cool.
1: Stand de fringues avec Kitsch.
0: Ouais, il y a Kitsch qui vient mettre ses fringues qui vont aller parfaitement dans le décor de la thématique un peu vintage qu'on a choisi. Il y a également Estelle qui vient avec des bijoux, des créations hallucinantes qu'elle fait. Elle fait des bananes, des boucles d'oreilles, des culottes, des trucs super. Il y a également aussi Sylvain qui vient avec donc sa sérigraphie de... Alors, c'est pas sérigraphie, c'est de l'impression numérique de t-shirt. Il fait des t-shirts, des logos détourné, voilà.
1: On aura... C'est presque un petit village artisan.
0: Bah écoute, on espère que ça va ressembler à ça. On a aussi notre stand de merchandising avec des t-shirts, des petites goodies.
1: Le label aussi.
0: Le label Gigonickel, tu veux dire? Alors on n'a pas sorti de vinyle
1: encore.
0: Tout est sorti en numérique.
1: Ah, il n'y a que du numérique.
0: Pour l'instant. L'objectif, évidemment, c'est de sortir un vinyle un jour, mais pour l'instant, on n'a pas la trésor, le fond nécessaire pour ça. Donc, on verra plus tard. Non, mais il y a déjà fort de quoi faire. Oui, il y a aussi Morganographe qui va nous monter un petit spot de photo booth pour immortaliser l'événement. Avec un petit décor vintage, voilà. On a prévu des petites choses sympas comme ça.
1: On est obligé de tout aménager, par contre, parce que c'est un lieu qui n'est pas équipé. Je vois que vous fournissez, du coup, enfin, vous installez des toilettes sèches avec Respecto. Enfin, tout est fait pour, enfin, tout est à faire, mais du coup, pour transformer ce jardin en lieu en espace de petit lieu de festival, quoi.
0: Eh ben, tout n'est pas tant à faire que ça, parce qu'il y a déjà un superbe espace enfant qui est à l'écart du son. Donc, c'est parfaitement bien placé avec un petit muret et qui va nous permettre de mettre nos stands dans un espace avec de l'herbe et des grandes traverses de chemin de fer sur lesquelles on peut s'asseoir. Il y a un petit muret aussi tout du long de l'espace scénique et du bar. Ah oui, j'ai pas parlé du bar. Le bar, ce sera les bières Baril, bien sûr.
1: Eh bien oui, qui seront bien présentes, ainsi que des softs qui seront proposés.
0: Tout à fait. Nous allons faire des super softs parce que c'est quand même l'après-midi, il faut tenir quand même longtemps. C'est bien d'avoir des softs sympas et pas trop sucrés. Donc Sèvres va nous faire une boisson gingembre-citron et un hibiscus gingembre également. Voilà.
1: Pour le cours d'aérobic, j'imagine qu'il ne va pas commencer, il ne va pas durer 5 heures. Ce sera à quelle heure précisément où il y aura plusieurs sessions?
0: Alors, ça dure effectivement pas très longtemps, c'est 3 quarts d'heure. Donc, l'idée, c'est de programmer ça. Alors, le line-up n'est pas totalement finalisé, mais ça sera, je pense, juste avant l'apéro, on va dire 17h30. Hein.
1: Quelque chose... de se donner une bonne raison.
0: Ouais, voilà, c'est ça. Vers 17h30, je pense que ça pourra démarrer. En fait, au tout début, donc, il y a à Madden qui commence, donc ne la ratez pas, évidemment. Ensuite, il y aura DJ Far West, puis Dory, puis Sprott dimanche. Et peut-être que je vais peut-être jouer aussi entre Sprout Dimanche et Paulette Sauvage pour faire la petite liaison, vu qu'on rallonge un tout petit peu le timing, peut-être.
1: Le temps va être magnifique, autant en profiter. Ouais. Ça va être magnifique. Et la singerie qui s'occupe de toute la partie sonorisation.
0: Oui, on les remercie évidemment chaleureusement. Au départ, c'était avec la sauce qui pique, Immondothèque, qu'on avait prévu de faire ça l'année dernière. Ils sont vraiment super aussi, mais

0: C'était pris, hélas, et la singerie a répondu présent, donc on est super content. Voilà.
1: Donc, on va avoir du bon gros son. Il y a des habitations autour, pas du tout.
0: Alors, c'est en fait, la Seine sera en bas de la falaise. Donc, en fait, les habitations sont derrière, au-dessus, côté Lanrédec. Il y a quelques maisons, en effet, en bas. Mais la Seine est quand même suffisamment loin, je pense, pour qu'il ne soit pas trop dérangé.
1: Et puis, on parle d'une après-midi.
0: Oui, exactement. Et puis, ça va être du tellement bon son, de toute façon, qu'ils vont en redemander.
1: Ben oui. Pourquoi c'est qu'une fois dans l'année? Mais c'est chouette comme ça de découvrir des lieux, de se dire ouais. Ah mais ça c'est un potentiel, parce que souvent on s'est posé la question mais où c'est qu'on pourrait faire des trucs et tout. Bah finalement, tu le disais, il y a des endroits un peu cachés, un peu oubliés sur Brest et qui sont totalement exploitables et transformables en pistes de danse.
0: Tout à fait, tout à fait. Et maintenant que on a commencé dans ce délire là, moi je commence à voir plein de parcs avec des potentiels fabuleux. Non, donc c'est le début d'une grande série.
1: Je réfléchis en termes de parcs. Moi, je te propose d'aller écouter un petit peu de Paulette Sauvage, justement, parce que tu nous disais, elle est là en tête d'affiche, mais là comme un parcours. Elle vient d'où déjà?
0: C'est de Nantes.
1: De Nantes, oui. Elle fait partie du Gazole Inc. collectif.
0: Tout à fait.
1: Sur Nantes. Elle organise plein de soirées. Ils organisent pas mal de soirées par là-bas. Et notamment, je crois, les Pinkwashing. On va s'écouter un petit extrait de ce qu'elle a pu faire dans ce cadre-là.
0: Avec
1: si
0: joie.
1: Si tu veux bien. Ça devrait fonctionner. C'est Paulette Sauvage. Et c'est tout de suite sur Fréquence Mutine. On rappelle que c'est open air où vous pourrez vous faire.
0: Enfin,
1: on va dire que ce sera une journée décoiffante.
0: Ouais.
1: Voilà, c'est ça. Le open air a lieu dans ce jardin Rosenbaum, donc rue Marcel Samba. C'est pas loin du tout d'ici.
0: Tout à fait.
1: Et c'est de 14h à 21h ce samedi. C'est Connexion qui vous propose ça et on s'écoute tout de suite une des DJ invités sur cette open air. C'est donc Paulette Sauvage sur Fréquence Mutine Musique.

0: Et on est toujours avec Paulette Sauvage, qu'on va retrouver donc ce samedi le 27 pour cet open air proposé par Connexion du côté du jardin Rosenbaum. Juliette, tu nous rappelles où c'est cette rue Marcel Samba, là, parce que moi je suis nulle en géographie.
1: Alors la rue Marcel Samba, donc la rue qui est au-dessus du parc, hein, c'est un parc un petit peu voilà, de niveau, elle est dans le bas de l'Enredec et on y accède très facilement en descendant de l'avenue Laugorgeux pour tous les étudiants, voilà, ceux qui vivent dans les cités universitaires. C'est vraiment mais à 2 minutes de chez vous, vous descendez les escaliers juste après le pont de la place Albert Ier, le pont du... C'est pas le pont du Bouguin, si c'est...
0: Si, ça doit être
1: c'est
0: ça.
1: Le pont, ouais, voilà, ouais, le pont des facs. Ouais. Et ben là, vous avez plein de petits escaliers qui descendent. Là, on se demande où ils descendent. Et ben c'est l'occasion, descendez-les.
0: Voilà, qu'on est... c'est vrai qu'il y a cette rue de l'Enredec, là. Je la vois bien, puis on n'y va jamais. Ah bah oui,
1: et
0: très
1: après,
0: bien.
1: Et voilà, après, il faut remonter un tout. Il y a une rue qui fait un arc de cercle au-dessus du parc. Mais on peut y arriver aussi par en bas, par la rue du Moulin à Poudre, donc juste à côté de la clinique Pasteur, juste derrière. Hein, voilà.
0: Et c'est de 14h à
1: 21h. Ah oui, alors vous pouvez vous garer aussi assez facilement au hall de Quérinou. Ah enfin, oui. Quoique, il y a un fest-noz, je crois, ce soir-là. Mais vous pouvez vous garer autrement. Il y a des petits parkings un peu plus bas. Ou alors toute la rue, le quartier de l'Enredec au-dessus.
0: Ben
1: c'est
0: oui.
1: Très facile aussi de se garer. Voilà, il y a même un conteneur de verre d'ailleurs à cet endroit-là. Donc vous pourrez gérer vos déchets en toute tranquillité.
0: Et si tu es étudiante, étudiant, que tu es encore sur Brest, que tu n'es pas encore fini tes études, ou que tu as gardé ton appart et que tu es encore ici, ben voilà, t'as
1: c'est
0: une jolie fête
1: à
0: côté de chez toi.
1: Ouais, exactement. Et je tiens à préciser que c'est à l'abri des grands arbres. C'est vraiment magnifique. On n'aura pas trop chaud si ça fait peur à certaines personnes. On va être juste bien comme il faut.
0: Et puis aussi, on peut boire des coups. Et puis, on peut aussi manger un morceau, manger
1: exactement.
0: Une crêpe,
1: ouais.
0: Se fringuer avec kitsch, se mettre des paillettes, faire de l'aérobic. Bref.
1: Ah oui, j'ai pas précisé qu'il y avait un atelier paillettes. Merci de me le rappeler avec les bocaux d'Anna. Qui fournissent les paillettes Sissi.
0: Donc, c'est une journée complète.
1: C'est génial.
0: Et c'est. Merci, Connexion.
1: Merci, Cédric, de m'avoir reçu.
0: On reste avec Paulette Sauvage. On va se quitter là-dessus. On se donne donc rendez-vous ce samedi à 14h pour cet open air Connexion. Et moi, je vous quitte avec ça. Ciao, bye bye.

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Vous êtes à l'écoute de la chanson française sur la cassette numéro 636 face A, enregistrée le 6 novembre 93 par Marcel. Il propose la valse du troisième âge par Jean-Désiré Bailly, son orchestre, ses chanteurs.

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guitares sont de sortie ce soir dans Backstage. On a débuté l'émission avec Wolf Alice et puis les Haunted Youth avec un extrait de leur nouvel album, le morceau Castlevania, et puis les Inexodi, les Exénorables Godfather avec un extrait eh bien de l'un de leurs derniers albums, Big Bad Beautiful Noise. Les singles eh bien ce soir eh bien nous conduisent à aller un petit peu plus explorer le futur album des Français de Metro Verlaine. L'album eh bien va s'appeler Rodeo Drama. Il va sortir sur V2 Record au mois d'octobre prochain. En attendant, eh bien on s'écoute le single Rodeo.

Ça, c'est très, très bien. Le groupe s'appelle Kovacs avec Perfect Crime. Auparavant, Interpol avec justement un extrait eh bien de leur album This Mirror Weighs a Ton, avec justement cette chanson titre. L'album sortira le 28 prochain sur le label Partisan Records. On termine cette session eh bien consacrée au single avec toujours The Veils qui est de retour avec un nouvel album avec ce morceau Little White Pond.

Eh bien, ça c'est aussi un joli retour, un joli comeback pour The Chain Gang of 1974, depuis quelques semaines. Ils nous distillent, eh bien, ces singles comme celui-ci, Thinking of You. Allez, je vous amène danser.

Contre-cœur, c'est le nouveau single de l'artiste français Flagrance. Auparavant, eh bien, Scratch Machine avec le chanteur de Gus, Noi and Eternity. Des nouvelles de Softail, qui va sortir son unique et dernier album, le sixième. Ce sera le dernier album studio. L'album va s'appeler Dance Eteria. Il va sortir le 25 septembre 2026. En extrait, Dance Eteria.

0: Toujours à l'écoute de Fréquence Mutine pour l'émission Backstage sur le 103.8. On termine cette session dansante avec le groupe Frozen Plasma avec Warmongers, leur nouveau single. Allez, on va aller découvrir deux, voire trois albums pour terminer l'émission. Tout d'abord, les Britanniques de The Soft, nouvelle signature du label Rose Trade, sortent leur premier album. On va découvrir deux titres ensemble. Tout d'abord, Blitz Again sur l'album Gold Star.
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Voilà, deux extraits du nouvel album de ce groupe qui s'appelle The Soft, avec l'album intitulé Gold Star. On s'est découvert deux titres, Blitz Again et puis Sweet. J'avais envie de vous faire aller du côté de la dark wave allemande avec ce groupe qui s'appelle Kaput Medusae. Ils viennent de sortir un mini-album qui s'appelle Schwarzschild. On va découvrir ensemble deux extraits.

Ce groupe s'appelle Kaput Madusei, c'est un groupe allemand de Dark Wave. Leur nouveau maxi, 5 titres, est sorti il y a très récemment, avec notamment le titre, c'est des Schwarzwald qu'on a découvert, avec le morceau Lone. Pitoro qui est aussi actuellement en tournée. Il sort un album, un triple album, sur lequel il rend hommage à l'album de New Order, Get Ready, à travers ce triple CD. Tout juste sortir, ou qui va sortir plutôt cette semaine. L'album, s'appellera Live at the Audio Victoria Warehouse de Manchester. Un concert enregistré, le 19 avril 2025. Allez, deux titres ce soir, toujours à l'écoute de l'émission Backstage.

Voilà, Backstage se termine ce soir et bien sûr l'album live de Peter Hook and the Light intitulé Get Ready, dans lequel eh bien il reprend dans son intégralité l'album de New Order et puis bien sûr plusieurs morceaux de Joy Division. On se retrouvera bien sûr la semaine prochaine à partir de 20h30 jusqu'à 22h. N'oubliez pas, eh bien, Fréquence Mutine sera sur le 103.8 et aussi d'aller faire un petit tour du côté du blog de l'émission romu.rock. Allez, sur ce, salut.

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